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0: Nous sommes vendredi, bienvenue sur Active. Il est 7h, juste après les infos, Joseph Kamel et puis Alex Aurel. Dans l'immédiat, c'est le premier point donc avec l'actualité. Et on retrouve Anthony Perel. Bonjour Anthony.
1: Bonjour Julien, bonjour à tous. À la une, cette fin de vacances sous la pluie et les orages. Si vous ou des proches êtes en virée en Corse, dans le Var ou les Alpes-Maritimes, la vigilance orange a été activée par Météo France. Sur l'île de Beauté, les activités de plein air sont interdites ce vendredi. Autrement dit, pas de rando, de baignade ou encore d'escalade. Le phénomène s'annonce violent dans la Loire-RS. Normalement, on y reviendra plus en détail dans la météo à la fin de ce journal. En parlant de vacances, on vous rappelle ces difficultés sur les routes. Si vous partez pour cette dernière semaine d'août, c'est vert aujourd'hui et orange demain en Auvergne-Rhône-Alpes. Drapeau rouge hissé ce samedi si vous revenez de la Côte d'Azur. Des nacelles aux drones, l'entreprise ligérienne Holot, connue au niveau mondial pour ses solutions d'élévation de personnes, va produire des drones terrestres pour l'Ukraine. L'accord n'est pas récent puisqu'il a été signé mi-juin dernier lors de l'Euro Satori 2026. Il s'agit d'un salon international de référence dédié aux professionnels de la défense et de la sécurité. La production devrait débuter, elle, en 2027. Les Verts ne veulent pas perdre la tête. Ils reçoivent demain soir Grenoble dans le chaudron. Après deux succès en deux matchs, la SS est leader de Ligue 2 et compte bien confirmer son bon début de saison. Le coup d'envoi c'est à 20h et ce sera toujours sans les copes, mais ce sera avec les dernières recrues. Cette année, le mercato a été anticipé. De nouveaux éléments ont déjà débarqué, comme l'international hongrois Aaron Tchongvai, le milieu de terrain. Nouvelle équipe, nouveau collègue. Le jeune footballeur nous raconte son intégration dans le Forêt.
2: Mes premières impressions sont bonnes et ça dure depuis le premier jour où je suis arrivé ici. Mes coéquipiers ont aussi été très facilitateurs sur ce sujet depuis le premier jour, que ce soit sur le terrain ou en dehors. Je me suis très bien fait à ce qu'on me demande sur le terrain. C'est aussi ce que j'essaie de montrer, de me donner totalement et d'arriver moi-même aussi à créer des bonnes relations. C'est vraiment une super sensation De représenter ce club, de jouer pour cette équipe, de jouer dans cette équipe. Et c'est encore une meilleure sensation que de voir à quel point on crée des liens entre nous. That we have this really good
0: connection. Des propos recueillis par Juliette Bouillol. Les supporters de Grenoble, eux, ne seront pas du voyage dans le chaudron demain. Le ministre de l'Intérieur, Laurent Nunez, a pris un arrêté interdisant leur venue. La préfecture de la Loire prévient d'ores et déjà que des contrôles seront déployés par les forces de l'ordre afin de veiller à l'application de cette décision ministérielle. Et puis enfin, à noter que malgré l'absence des ultras au stade, une collecte solidaire sera organisée par les Green Angels. Le rendez-vous est donné à 18h devant le tram Geoffroy Guichard, à l'arrêt Geoffroy Guichard. Et si vous le pouvez, vous êtes invité à porter cartable, trousse et autres sacs cadeau. Côté ciel, on part sur une journée assez similaire à hier. De la grisaille et des petites averses attendues tout au long de la journée sur tout le territoire ligérien. On ne devrait pas avoir le soleil de la journée. On perd des degrés aussi par rapport à hier. Il fera moins de 20 ce matin et puis à peine 24-25 max cet après-midi. Par contre, aucune vigilance activée par Météo France. Et retour de la rédac hein, tout à l'heure à partir de 7h30. Merci Anthony. Dans les prochaines minutes, on va jouer ensemble. Voilà, restez avec nous. Auparavant, Joseph Kamel et Alex Warren pour débuter cette nouvelle journée sur Active.

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1: Joseph Kamel, à l'instant, sur Active, avec celui qui part. Bonjour tout le monde, c'est Julien, je suis très heureux de vous retrouver. En ce vendredi, nous sommes le 21 août. Alors sachez que le 21 août 1911, il s'est passé quelque chose d'important en France. On vous en parle, on vous détaillera tout ça avant 8h dans l'éphéméride. On retrouvera également votre taroscope. Et puis, bon, on va continuer, hein, comme on le fait depuis le début de la semaine, à vous gâter. On va vous offrir une nouvelle fois ce matin jusqu'à 200 euros de bons d'achat dans votre magasin Bureau Vallée. On en parle juste après Alizé et Mauvais Joe, tous les de la Loire.

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0: connaît par cœur, hein, la chanson. Alizée avec moi, Lolita, une sélection Gold Active.
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0: Le retour de la rédaction, c'est à 7h30. Auparavant, tous les hits de la Loire sur Active avec Ed Sheeran et puis Offenbach. Les deux DJ hein, qui ont remixé le hit de Starseller, Fall to the Floor. On l'écoute tout de suite sur Active. Bon vendredi avec nous.
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1: Indémodable, insuractif, ce hit de Ed Sheeran, c'était Shape of You. À suivre dans un instant les Fugees et Mantissa. Dans l'immédiat, l'actu, puisqu'il est 7h30, on retrouve Anthony Perel. Bonjour Anthony.
2: Bonjour Julien, bonjour à tous. À la une, ça va faire du bien. À certains, la température baisse enfin après plus de 2 mois avec un mercure au-dessus des normales de saison. On perd des degrés. Aujourd'hui, pas plus de 24 attendus cet après-midi selon Météo France. Météo Loire précise de son côté qu'il faut remonter au 11 juin dernier pour retrouver une journée plus fraîche que la normale. Depuis le début de l'été, la température moyenne atteint les 24,29 degrés, soit plus 4,2 par rapport aux normes. Les Ligériens ont plutôt respecté les règles. Il y a une grosse semaine, une éclipse quasi totale était visible depuis la France, avec évidemment l'obligation de regarder ce phénomène rare avec des lunettes spéciales. Si quelques services hospitaliers en France ont ensuite noté une hausse des consultations et appels aux urgences ophtalmologiques, ce n'a pas été le cas au CHU de Saint-Thé, selon nos informations. On enchaîne avec du foot. Un nouveau voisin attendu dans le chaudron. Après Clermont, il y a une semaine jour pour jour, c'est Grenoble qui sera à Geoffroy Guichard demain. Les Isérois ne pourront pas compter sur leurs supporters. Arrêté ministériel oblige. Pour les Verts, l'objectif sera de réaliser la passe de 3 victoires consécutives pour rester tout en haut de la Ligue 2. Et pour le coach Yann Cafro, attention au piège, ne pas tomber dans la suffisance. On l'écoute.
3: I'm sorry to be bored. Voilà, je veux pas être répétitif. On est juste au début de quelque chose qu'on doit travailler jour après jour. Et mon travail, c'est vraiment ça. Me concentrer sur notre prochain adversaire à rencontrer. Vraiment de vivre dans le moment et de ne pas se laisser emporter par les 2 derniers matchs. Parce que l'histoire, le passé récent ne décide pas du futur. Alors que nos actions au présent le décident.
4: Every day may well determine your future.
2: Des propos recueillis par Juliette Bouillol. A noté que le tacticien écossais ne souhaite pas communiquer son groupe à la veille des rencontres. Il a toutefois précisé hier lors du traditionnel point presse que le milieu de terrain Mahmoud Jabeur, qui enchaîne les blessures depuis son arrivée chez nous, pourrait être de retour ce samedi. Lui aussi était milieu de terrain chez les Verts il y a encore 2 saisons. Antoine Gauthier joue au Puy désormais. Il a donné la victoire aux siens hier sur pénalty. Succès des Pono 1-0 face à Amiens en Ligue 3, le championnat de 3ème division en France, qui se dispute désormais le jeudi. Il s'était envolé dans la côte de la Jaillère en 2019 pour récupérer le maillot jaune de leader à Saint-Thé. Julien Alaphilippe tire sa révérence. Le cycliste de 34 ans a décidé de mettre un terme à sa carrière et renonce à sa dernière année de contrat. Le Tour de France 2026 aura donc été sa dernière course. Et puis les meilleurs laboureurs de la Loire ont rendez-vous demain à Saint-Romain-la-Motte à l'occasion de Festa Gris, cet événement organisé par les JA dans le Rouennais. Au programme, une journée festive avec en point d'orgue évidemment le fameux concours départemental de la bourre. On part sur une journée assez similaire à hier, vous l'aurez compris si vous étiez avec nous au début des infos. De la grisaille et des petites averses attendues du matin au soir sur le territoire. On ne devrait pas voir le soleil de la journée, on perd des degrés. Il fera moins de 20 ce matin et à peine 24-25 cet après-midi. Aucune vigilance activée par Météo France ce vendredi pour la Loire.
1: Et retour de la rédac bien sûr à 8h. Belle journée, bon jeudi avec nous. Éphémérite dans les prochaines minutes, taroscope aussi. Et puis tous les hits de la Loire avec les Fugees et Mantissa, tout de suite sur Active.

0: Sélection Gold Active, c'était les Fugees. À suivre Moziman avec le remix de Skip the Use sur Active.
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0: Et on débute par les béliers, votre énergie est bonne. Mais attention à ne pas brûler les étapes dès les premières heures. Vous pourriez ressentir un coup de fatigue. Les taureaux, prenez du recul. Vous avez besoin de mettre de l'ordre dans votre vie, de faire du tri, de revoir vos priorités. Les gémeaux, un nouvel essor arrive. Vous allez enfin retrouver votre dynamisme, votre état d'esprit combattant et positif. Les cancers, étudiez de très près les solutions pour trouver un accord ou réaliser un changement remarquable. Les lions, n'hésitez pas à aller de l'avant. Vous avez le vent en poupe. Et vous serez sans doute gagnant. Les vierges, ne doutez pas de pouvoir réussir dans vos négociations. Cela vous permettra de réaliser vos ambitions. Les balances aujourd'hui, les petits plaisirs, les échanges vous feront particulièrement du bien. Les scorpions, il est temps pour vous de cesser d'être raisonnable. Soyez aussi irresponsable que possible. Les sagittaires, vous êtes en mesure de forcer les événements, d'imposer votre volonté, de faire évoluer votre situation. Capricorne, suite à une démarche, vous serez plus confiant. Vous vous sentirez dans votre droit et à votre place. Les Verseaux, le changement sentimental que vous vivez vous inspire à canaliser vos excès et à maintenir une certaine tenue. Et enfin, les Poissons, approfondissez les questions, ainsi vous ne serez pas surpris. On termine par la phrase du jour, elle est signée Charles Perrault. Et comme ton bonheur dépend de tous tes vœux, songe-y bien avant que de les faire.
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0: De Roanne à Saint-Thé, tous les hits de la Loire sur Active. Avec Clean Bandit, on vous souhaite une belle journée, un bon vendredi. Nous sommes le 21 août, vous partez peut-être bosser. On est là, hein, dans tous les cas, avec vous. Sachez que nous fêtons les Christophe aujourd'hui, en ce 233e jour de l'année. Alizé fête ses 42 ans, hein, du côté des anniversaires. Usain Bolt a 40 ans. Et l'actrice Kim Cattrall, la Samantha de Sex and the City, fête ses 70 ans. Et puis, je vous le disais en début d'heure, le 21 août 1911, la Joconde était volée au musée du Louvre. Le tableau de Léonard de Vinci ne sera retrouvé que 2 ans plus tard. Comme quoi, hein, les vols au Louvre ne datent pas d'hier. Avant 8h, et le retour de la rédaction ce vendredi matin sur Active. Jérémy Frérot, Telly Swims, et puis Shakira sur Active avec Al Gotou.
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0: Merci d'être là sur Active. Il est 8h en ce vendredi matin, à suivre Imagine Dragons et Jason Derulo. Et il n'est pas tout seul, hein. Jason Derulo, il est accompagné de DJ Goja. On va les retrouver juste après l'actu. C'est avec Anthony Perel. Bonjour Anthony.
1: Bonjour Julien, bonjour à tous. À la une, cette fin de vacances sous la pluie et les orages. Si vous ou des proches êtes en virée en Corse, dans le Var ou les Alpes-Maritimes, prudence, la vigilance orange a été activée par Météo France. Sur l'île de Beauté, les activités en plein air sont carrément interdites. Autrement dit, pas de rando, de baignade ou d'escalade aujourd'hui. Le phénomène s'annonce violent dans la Loire RAS. Normalement, on y reviendra un peu plus en détail dans la météo à la fin de ce flash. En parlant de vacances, on vous rappelle ces quelques difficultés sur les routes si vous partez ce week-end pour cette dernière semaine. Vacances d'août, c'est vert aujourd'hui. Côté du Trangis, c'est demain, rouge ce samedi si vous revenez. Et là, c'est au drone, la Ligérienne Olot, connue au niveau. Des solutions d'élévation de personnes va produire des drones terrestres pour l'Ukraine. L'accord n'est pas récent puisqu'il a été signé mi-juin dernier lors d'Eurosatory 2026. Il s'agit d'un salon international de référence dédié aux professionnels de la défense et de la sécurité. La production, elle, devrait débuter l'an prochain. Les Verts ne veulent pas perdre la tête. Ils reçoivent demain soir Grenoble dans le Chaudron. Après deux succès en deux matchs, la SS est leader de Ligue 2 et compte bien confirmer son bon début de saison. Le coup d'envoi, ce sera 20h et ce sera toujours sans les copes, mais avec les dernières recrue. Cette année, le mercato a été anticipé. De nouveaux éléments ont débarqué assez tôt, comme l'international hongrois Aaron Tchongvai. Milieu de terrain, nouvelle équipe, nouveau collègue. Le jeune footballeur nous raconte son intégration dans le Forêt. On écoute.
2: Mes premières impressions sont bonnes et ça dure depuis le premier jour où je suis arrivé ici. Mes coéquipiers ont aussi été très facilitateurs sur ce sujet depuis le premier jour, que ce soit sur le terrain ou en dehors. Je me suis très bien fait à ce qu'on me demande sur le terrain. C'est aussi ce que j'essaie de montrer, de me donner totalement et d'arriver moi-même aussi à créer des bonnes relations. C'est vraiment une super sensation De représenter ce club, de jouer pour cette équipe, de jouer dans cette équipe. Et c'est encore une meilleure sensation que de voir à quel point on crée des liens entre nous.
1: Des propos recueillis par Juliette Bouillol. Les supporters de Grenoble ne seront pas du voyage dans le Chaudron demain. Le ministre de l'Intérieur, Laurent Nunez, a pris un arrêté interdisant leur venue. La préfecture de la Loire prévient que des contrôles seront déployés par les forces de l'ordre afin de veiller à l'application de cette décision ministérielle. Enfin, à noter que malgré l'absence des ultras, une collecte solidaire sera organisée par les Green Angels. Le rendez-vous est donné à partir de 18h devant l'arrêt de tramway Geoffroy Guichard. Et si vous le pouvez, vous êtes invité à porter cartable, trousse ou encore sac à dos, puisque la rentrée scolaire se profile. Côté météo, on part sur une journée assez similaire à celle d'hier, autrement dit de la grisaille, des petites averses attendues du matin au soir sur tout le territoire. On devrait pas beaucoup voir le soleil de la journée. On perd des degrés également, il fera moins de 20 ce matin et puis 24-25 grand max cet après-midi. Aucune vigilance activée par Météo France, on vous en parler dans les infos.
0: Merci Anthony et à tout à l'heure à 8h30 pour un nouveau point sur l'actu. Belle journée avec nous, bon réveil, c'est Active, tous les hits de la Loire pour vous accompagner avec Imagine Dragons et puis Jason Derulo et DJ Goja tout de suite sur Active.

Imagine Dragons sur Active en ce vendredi matin. C'est Julien, je suis très heureux de vous accompagner une nouvelle fois. Voilà, finir la semaine avec vous, continuer vos vacances. Vous êtes peut-être aussi en mode préparation pour demain soir, pour retrouver le chaudron. Voilà, les Verts qui vont jouer contre Grenoble, hein, on le rappelle, demain soir à partir de 20h. Je m'emballe un petit peu ou si je dis on la sent bien cette montée. Je m'emballe peut-être. Allez, on croise les doigts, bien évidemment. Dans un instant, on va vous offrir des cadeaux, une nouvelle fois des bons d'achat pour la rentrée scolaire avec Bureau Vallée. On en reparle juste après Madonna et Zayn et Sia. À tout de suite sur Active.

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0: Elle a fêté dimanche ses 68 ans. Madonna en sélection Gold Active.
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0: Les infos arrivent à 8h30 auparavant. Tous les hits de la Loire avec Pierre Garnier et Tove Lo Stromae. Avec des fleurs, ça arrive très vite sur Active, la radio de la Loire.
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1: Nous on sait, Pierre Garnier sur Active, à suivre les Black Eyed Peas et Bad Bunny. Dans l'immédiat, le nouveau point sur l'actu, c'est maintenant puisqu'il est 8h30 et on retrouve Anthony Perel sur Active. Bonjour Anthony.
2: Bonjour Julien, bonjour à tous. À la une, ça va faire du bien à certains. La température baisse enfin dans la Loire. Après plus de 2 mois avec un mercure au-dessus des normales de saison, on perd des degrés. Aujourd'hui, pas plus de 24 cet après-midi d'après Météo France. Météo Loire précise de son côté qu'il faut remonter au 11 juin dernier pour retrouver une journée plus fraîche que la normale. Depuis le début de l'été, chez nous, la température moyenne atteint les 24,29 degrés, soit plus 4,2 par rapport aux normes. Les Ligériens ont plutôt respecté les règles. Il y a une grosse semaine, une éclipse quasi totale était visible depuis la France, avec évidemment l'obligation de regarder ce phénomène rare avec des lunettes spéciales. Si quelques services hospitaliers en France ont ensuite noté une hausse des consultations ou alors des appels aux urgences ophtalmologiques, ce n'a pas été le cas du côté du CHU de Saint-Étienne, selon nos informations. On enchaîne avec du foot. Un nouveau voisin attendu dans le chaudron après Clermont. Il y a une semaine jour pour jour, c'est Grenoble qui sera Geoffroy Guichard demain. Les Isérois ne pourront pas compter sur leurs fans. Arrêté ministériel oblige. Pour les Verts, l'objectif sera de réaliser la passe de 3 victoires de suite pour rester tout en haut de la Ligue 2. Et pour le coach Yann Cafro, attention au piège, ne pas tomber dans la suffisance. On l'écoute.
3: I'm sorry to be bored. Voilà, je veux pas être répétitif. On est juste au début de quelque chose qu'on doit travailler jour après jour. Et mon travail, c'est vraiment ça. De me concentrer sur notre prochain adversaire à rencontrer. Vraiment de vivre dans le moment et de ne pas se laisser emporter par les 2 derniers matchs. Parce que l'histoire, le passé récent, ne décide pas du futur. Alors que nos actions au présent le décident.
4: Every day may well determine your future.
1: Des propos recueillis par Juliette Bouillol. A noter que le tacticien écossais ne souhaite pas communiquer son groupe à la veille des rencontres. Il a toutefois précisé hier lors du traditionnel point presse que le milieu de terrain Marc Moutjaber, qui enchaîne les blessures depuis son arrivée dans le Forêt, pourrait être de retour ce samedi. Lui aussi était milieu de terrain chez les Verts il y a encore 2 saisons. Antoine Gauthier joue au Puy désormais. Il a donné la victoire aux siens hier sur penalty. Succès des Poneaux 1-0 face à Amiens en Ligue 3, le championnat de 3e division qui se dispute le jeudi désormais. Il s'était envolé dans la côte de la Jaillère en 2019 pour récupérer le maillot jaune de leader à Saint-Étienne. Julien Alaphilippe tire sa révérence. Le cycliste de 34 ans a décidé de mettre un terme à sa carrière et renonce à sa dernière année de contrat. Le Tour de France 2026 aura donc été sa dernière course. Et puis les meilleurs laboureurs de la Loire ont rendez-vous demain à Saint-Romain-la-Motte à l'occasion de Festagri, cet événement organisé par les JIA dans le Rouennais. Au programme, une journée festive avec en point d'orgue le fameux concours départemental de labour. Côté météo, on part sur une journée assez similaire à celle d'hier, autrement dit de la grisaille du matin au soir. Des petites averses également attendues sur tout le territoire. On ne devrait pas beaucoup voir le soleil aujourd'hui, on perd des degrés également. Il fera moins de 20 ce matin et puis à peine 24, 25 grand max cet après-midi. Aucune vigilance activée par Météo France dans la Loire. Et le retour de la rédaction, c'est bien sûr à 9h. Hein. Vous connaissez forcément le rendez-vous. D'ici là, éphéméride, taroscope et tous les hits de la Loire sur Active avec les Black Eyed Peas et Bad Bunny.

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0: là, hein, ce matin sur Active. À l'instant, c'était les Black Eyed Peas. À suivre Bébé Rexha et puis les Backstreet Boys sur Active.
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0: Et on débute par les béliers. Votre énergie est bonne. Mais attention à ne pas brûler les étapes dès les premières heures. Vous pourriez ressentir un coup de fatigue. Les taureaux, prenez du recul. Vous avez besoin de mettre de l'ordre dans votre vie, de faire du tri, de revoir vos priorités. Les gémeaux, un nouvel essor arrive. Vous allez enfin retrouver votre dynamisme, votre état d'esprit combattant et positif. Les cancers, étudiez de très près les solutions pour trouver un accord ou réaliser un changement remarquable. Les lions, n'hésitez pas à aller de l'avant. Vous avez le vent en poupe et vous serez sans doute gagnant. Les vierges, ne doutez pas de pouvoir réussir dans vos négociations. Cela vous permettra de réaliser vos ambitions. Les balances, aujourd'hui, les petits plaisirs, les échanges vous feront particulièrement du bien. Les scorpions, il est temps pour vous de cesser d'être raisonnable. Soyez aussi irresponsable que possible. Les sagittaires, vous êtes en mesure de forcer les événements, d'imposer votre volonté, de faire évoluer votre situation. Capricorne, suite à une démarche, vous serez plus confiant. Vous vous sentirez dans votre droit et à votre place. Les Verseaux, le changement sentimental que vous vivez vous inspire à canaliser vos excès et à maintenir une certaine tenue. Et enfin, les Poissons, approfondissez les questions, ainsi vous ne serez pas surpris. On termine par la phrase du jour, elle est signée Charles Perrault. Et comme ton bonheur dépend de tous tes vœux, songe-y bien avant que de les faire.
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0: Bébé Rexa, à l'instant sur Active. Allez, on fait un petit point sur votre éphéméride aujourd'hui, en ce 21 août. Nous fêtons les Christophe. On en connaît un à la radio, hein. On sera là dès lundi. Je vous en reparlerai. De Christophe, qui est en pleine forme. Voilà, on l'a eu au téléphone, il est à fond. Il sera avec nous. On en reparle donc tout à l'heure. Donc, bonne fête au Christophe en ce 233e jour de l'année. Je l'ai bien dit, 233? Oui, moyen. Alizé fête ses 42 ans aujourd'hui. Bon anniversaire aussi à Usain Bolt. Il a 40 ans. Et puis, bon anniversaire à l'actrice Kim Cattrall, la Samantha de Sex and the City. Elle fête ses 70 ans. On vous souhaite une belle journée avec nous, un bon vendredi. Dans les prochaines minutes, hein, les infos, bien sûr, à 9h, le retour de la rédaction sur Active. Auparavant, Vita Slimane. Et puis, Auria.
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0: Elle a commencé en faisant des reprises, hein. Maintenant, elle nous fait découvrir son univers. Auria avec Soirée mondaine. Elle arrive très vite sur Active. Belle journée.
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0: Passez une belle journée avec nous sur Active. Il est 9h. À suivre Tame Impala et Benson Boone. Et tout ce petit monde arrive dans les prochaines minutes sur Active, juste après l'actu. Nouveau point avec les infos. On retrouve Anthony Perel. Bonjour Anthony.
1: Bonjour Julien, bonjour à tous. À la une, cette fin de vacances sous la pluie et les orages. Si vous ou des proches êtes en virée en Corse, dans le Var ou les Alpes-Maritimes, prudence, la vigilance orange a été activée par Météo France. Sur l'île de Beauté, les activités en plein air sont interdites. Aujourd'hui, autrement dit, pas de rando, de baignade ou d'escalade. Le phénomène s'annonce violent dans la Loire. RAS, normalement, on y reviendra plus en détail dans la météo à la fin de ce journal. En parlant de vacances, on vous rappelle quelques difficultés sur les routes. Si vous partez pour cette dernière semaine d'août, c'est vert aujourd'hui et orange demain. En Auvergne-Rhône-Alpes, drapeau rouge hissé ce samedi si vous revenez de la Côte d'Azur. Des nacelles aux drones, l'entreprise ligérienne Holot, connue au niveau mondial pour ses solutions d'élévation de personnes, va produire des drones terrestres pour l'Ukraine. L'accord n'est pas récent puisqu'il a été signé mi-juin dernier lors d'Eurosatory 2026, le salon international de référence dédié aux professionnels de la défense et de la sécurité. La production, elle, devrait débuter l'an prochain. Les Verts ne veulent pas perdre la tête. Ils reçoivent demain soir le voisin Grenoble dans le Chaudron. Après deux succès en deux matchs, la SS est leader de Ligue 2 et compte bien confirmer son bon début de championnat. Le coup d'envoi, ce sera à 20h et ce sera toujours sans les copes, mais ce sera avec les dernières recrues puisque cette année, le mercato a été anticipé. De nouveaux éléments ont déjà débarqué dans le Forêt, comme l'international hongrois Aaron Csongvai. Milieu de terrain, nouvelle équipe, nouveau collègue. Le jeune footballeur nous raconte son intégration à l'AS Saint-Etienne. On l'écoute.
2: Mes premières impressions sont bonnes et ça dure depuis le premier jour où je suis arrivé ici. Mes coéquipiers ont aussi été très facilitateurs sur ce sujet depuis le premier jour, que ce soit sur le terrain ou en dehors. Je me suis très bien fait à ce qu'on me demande sur le terrain. C'est aussi ce que j'essaie de montrer, de me donner totalement et d'arriver moi-même aussi à créer des bonnes relations. C'est vraiment une super sensation De représenter ce club, de jouer pour cette équipe, de jouer dans cette équipe. Et c'est encore une meilleure sensation que de voir à quel point on crée des liens entre nous.
1: Des propos recueillis par Juliette Bouillol. Les supporters de Grenoble ne seront pas du voyage dans le Chaudron demain. Le ministre de l'Intérieur, Laurent Nunez, a pris un arrêté interdisant leur venue. La préfecture de la Loire prévient que des contrôles seront déployés par les forces de l'ordre afin de veiller à l'application de cette décision ministérielle. Enfin, à noter que malgré l'absence des ultras, une collecte solidaire est organisée par les Green Angels. Le rendez-vous est donné à 18h devant l'arrêt de tramway Geoffroy Guichard. Et si vous le pouvez, vous êtes invité à apporter cartables, trousses et autres sacs à dos à quelques jours de la rentrée. Côté météo, on part sur une journée assez similaire à celle d'hier, de la grisaille et des petites averses du matin au soir sur tout le territoire. On ne devrait pas beaucoup voir le soleil aujourd'hui. On perd des degrés également, il fera moins de 20 pour la première partie de journée, puis à peine 24-25 max au meilleur de l'après-midi. Vous l'aurez compris si vous avez été attentif. Durant les infos, aucune vigilance activée par Météo France aujourd'hui.
0: Et on fera un nouveau point sur l'actu à 9h30. D'ici là, tous les hits de la Loire pour redémarrer cette nouvelle heure. En mode été, en mode vacances, avec Taylor Swift, Tame Impala et Benson Boone tout de suite sur Active. 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

0: Ultranaté en sélection Gold Active. Alors je vous le disais il y a quelques minutes, nous fêtons les Christophe aujourd'hui. Alors un Christophe qu'on connaît bien ici Active, c'est Christophe Sautarel. Il va vous réveiller dès lundi, il sera avec vous à partir de 7h, une pré-rentrée comme on dit, puisqu'ensuite à partir du 31 août, vous allez retrouver le plus grand morning de la Loire entre 7h et 10h, avec bien évidemment des cadeaux pour vous chaque matin, les petites infos du jour, le taroscope de Stéline. Rendez-vous donc dès le 31 août. Mais dans l'immédiat, on va quand même profiter bien sûr des vacances. Voilà, vous avez la chance d'être en congé. Profitez, tous les hits de la Loire sur Active avec London Grammar. On écoutera également Maël.
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0: Maël avec Tic Tac, elle arrive juste après Enrique Iglesias sur Active.
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0: fait toujours du bien de l'écouter, hein, ce hit. London Grammar à l'instant sur Active. À suivre Julien Lib et Gims. Dans l'immédiat, il est 9h30, l'essentiel de l'actu en une minute avec Anthony Perel. Bonjour Anthony.
1: Bonjour à tous, à la une, ça va faire du bien. La température baisse enfin après plus de 2 mois avec un mercure au-dessus des normales de saison. On perd des degrés aujourd'hui, pas plus de 24 attendus cet après-midi selon Météo France. Et Météo Loire précise de son côté qu'il faut remonter au 11 juin dernier pour retrouver une journée plus fraîche que la normale. Les Ligériens ont plutôt respecté les règles. Il y a une grosse semaine maintenant, une éclipse quasi totale était visible depuis la France, avec évidemment l'obligation de regarder ce phénomène rare avec des lunettes spéciales. Si quelques services hospitaliers en France ont noté une hausse des consultations ou des appels aux urgences ophtalmologiques, ça n'a pas été le cas au CHU de Saint-Thé, selon nos informations. On enchaîne avec du foot, un nouveau voisin attendu dans le chaudron demain, après Clermont il y a une semaine jour pour jour. C'est Grenoble qui sera Geoffroy Guichard. Les Isérois ne pourront pas compter sur leurs supporters. Arrêté ministériel oblige. On y reviendra dans l'édition de 10h. Et puis demain, rendez-vous important du côté du Rouennais à l'occasion de Festagri. Les meilleurs laboureurs de la Loire ont rendez-vous avec en point d'orgue le fameux concours départemental. Côté météo, vous l'aurez compris, on part sur une journée assez similaire à celle d'hier, autrement dit de la grisaille, des petites averses attendues du matin au soir. On ne devrait pas beaucoup voir le soleil de la journée, on perd des degrés également, il fera moins de 20 ce matin et à peine 24-25 max cet après-midi.
0: Merci Anthony, vous restez avec nous puisque l'actu télé arrive dans un instant, hein. Vous serez là dans moins de 10 minutes pour nous dévoiler les dernières news. Ça sera juste après Julien Lee pour les hits de la Loire sur Active avec le jeu et Gims tout de suite. Voici Soleil.

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0: Julien Lib, à l'instant sur Active avec le jeu. Vous êtes peut-être en mode petit-déj, voilà, vous vous réveillez tranquille ce matin en mode vacances, vous avez bien raison. Tous les hits de la Loire dans un instant avec Adèle Castillon, Edouard Maya. Dans l'immédiat, l'actu télé, c'est maintenant avec Anthony Perel.
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2: Ouais, et on débute comme d'habitude avec les audiences d'hier soir. Et bien c'est France 3 qui s'est imposé avec sa série Crime Parfait. Les épisodes ont rassemblé 2,11 millions de téléspectateurs. Ça représente 15,3% de part d'audience. Alors juste derrière, TF1 est deuxième avec la rediff d'un épisode de Monsieur Parisot, 2,09 millions de suiveurs. Et en troisième position, c'est un joli score pour France 5 avec l'émission Des trains pas comme les autres, suivi par 1,66 million de téléspectateurs. Sinon, aux dernières nouvelles concernant le petit écran, avis aux fans de Julie Lescaut. On parle là d'une série culte du petit écran arrivée en 1992. Elle avait connu une grande longévité, cette série, jusqu'en 2014 sur TF1. Eh bien, elle va revenir. Alors, pour ceux qui ne connaissent pas, on rappelle que c'est Véronique Jeunesse qui était dans le rôle principal, commissaire de police qui tentait de concilier sa vie de famille avec sa vie pro. Eh bien, dès lundi prochain, vous pourrez revivre tout ça et retrouver Julie Lescaut sur la chaîne Série Club. 3 épisodes proposés par jour, diffusés de 9h25 à 14h15. Et puis, si vous êtes plutôt Netflix, c'est le film du moment. 10 jours après sa sortie, Le Dernier Refuge, c'est de la science-fiction avec du suspense, cumule déjà plus de 60 millions de vues dans le monde. C'est le film à voir, c'est signé Louis Leterrier, à qui on doit notamment Le Transporteur. Sinon, quoi de beau à voir ce soir sur TF1, les 12 coups avec Le Combat des Maîtres, la série Captain Marlowe sur la 2, Brigitte Bardot, Le Combat en héritage sur France 3, Les Routes de l'Impossible au Vanuatu sur France 5, et enfin M6 proposera de l'humour avec Jeff Panaclock à la poursuite de Jean-Marc. Bonne soirée télé.

0: fait avec toi. C'était Adèle Castillon. 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
0: Avant 10h, tous les hits de la Loire sur Active avec Kenji et puis Shakira. L'hymne de la Coupe du Monde, Shakira, ça arrive très vite sur Active. Belle journée.
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0: Il sera avec nous dans un instant. Harry Styles arrive dans les prochaines minutes. Ça sera juste après les infos, il est 10h. On écoutera également Diziz et Théodora avec Mélodrama. Dans l'immédiat, je vous le disais, nouveau point sur l'actu avec Anthony Perel. Bonjour Anthony.
1: Salut Julien, salut à tous. À la une, cette fin de vacances sous la pluie et les orages. Si vous ou des proches êtes en virée en Corse, dans le Var ou les Alpes-Maritimes, la vigilance orange a été activée par Météo France. Sur l'île de Beauté, les activités en plein air sont interdites. Autrement dit, aujourd'hui, pas de rando, pas de baignade, pas d'escalade. Le phénomène s'annonce violent selon Météo France dans la Loire RAS. Normalement, on y reviendra plus en détail dans la météo à la fin de ce journal. En parlant de vacances, on vous rappelle ces quelques difficultés à venir sur les routes. Si vous partez notamment pour cette dernière semaine d'août, c'est vert aujourd'hui, mais orange demain en Auvergne-Rhône-Alpes, drapeau rouge hissé ce samedi si vous revenez du sud de la France. Des nacelles aux drones, l'entreprise ligérienne Holot, connue au niveau mondial pour ses solutions d'élévation de personnes, va produire des drones terrestres pour l'Ukraine. L'accord n'est pas récent puisqu'il a été signé mi-juin dernier lors d'Eurosatory 2026, le salon international de référence qui est dédié aux professionnels de la défense et de la sécurité. La production, elle, devrait débuter dès le début de l'année prochaine. Les Verts ne veulent pas perdre la tête. Ils reçoivent demain soir Grenoble dans le Chaudron. Après deux succès en deux matchs, la SS est leader de Ligue 2 et compte bien confirmer son bon début de saison. Coup d'envoi du match à 20h et ce sera toujours sans les copes, mais ce sera avec les dernières recrues. Cette année, le mercato a été anticipé et de nouveaux éléments ont déjà débarqué dans le forêt, comme l'international hongrois Arang Csongvai. Milieu de terrain, nouvelle équipe, nouveaux collègues, le jeune footballeur nous raconte son intégration dans le forêt. On l'écoute.
2: Mes premières impressions sont bonnes et ça dure depuis le premier jour où je suis arrivé ici. Mes coéquipiers ont aussi été très facilitateurs sur ce sujet depuis le premier jour, que ce soit sur le terrain ou en dehors. Je me suis très bien fait à ce qu'on me demande sur le terrain. C'est aussi ce que j'essaie de montrer, de me donner totalement et d'arriver moi-même aussi à créer des bonnes relations. C'est vraiment une super sensation de représenter ce club, de jouer pour cette équipe, de jouer dans cette équipe. Et c'est encore une meilleure sensation que de voir à quel point on crée des liens entre nous.
1: Des propos recueillis par Juliette Bouillol. Les supporters de Grenoble ne seront pas du voyage dans le Chaudron demain. Le ministre de l'Intérieur, Laurent Nunez, a pris un arrêté interdisant leur venue. La préfecture de la Loire prévient que des contrôles seront déployés par les forces de l'ordre afin de veiller à l'application de cette décision ministérielle. Enfin, à noter que malgré l'absence des ultras au niveau des gradins, une collecte solidaire est organisée par les Green Angels. Le rendez-vous est donné à 18h sur le parvis du stade devant l'arrêt de tramway Geoffroy Guichard. Et si vous le pouvez, à quelques jours de la rentrée, vous êtes invité à apporter cartables, trousses et autres sacs à dos.
0: Et on passe maintenant à la météo, Anthony.
1: Eh bien, on part sur une journée assez similaire à celle d'hier, de la grisaille, des petites averses du matin au soir, même si le soleil tente de pointer le bout de son nez à Saint-Étienne. On devrait quand même pas beaucoup le voir pour le reste de la journée. On perd également des degrés, il fera moins de 20 ce matin et puis à peine 24, 25 grand max cet après-midi avec aucune vigilance activée par Météo France, que ce soit concernant les orages ou la canicule, évidemment.
0: Merci Anthony et on vous retrouve dans une heure pour l'agenda active. D'ici là, tous les hits de la Loire pour redémarrer cette nouvelle heure en ce vendredi matin avec Christophe Willem, Harry Styles et 10.

0: à Saint-Fé, tous les hits de la Loire avec Christophe Willem. C'était PS Je t'aime, Christophe Willem qui va sortir, on le rappelle, hein, un nouvel album à la rentrée. On a hâte d'écouter ce nouveau projet. Mais avant la rentrée, qu'est-ce qu'on fait? On profite des nombreuses animations là pendant cette période estivale dans la région. Et il y a de quoi faire, notamment ce week-end à Montrond-les-Bains, c'est la fête. Manège tout le week-end, Grand Prix cycliste demain et feu d'artifice dimanche soir au château. Une grande fête populaire gratuite donc en plein centre-ville. Vous avez d'autres idées de sortie hein, sur notre site activeradio.com et puis on va vous les redonner tout à l'heure dans l'Active Agenda avec Anthony Perel. D'ici là, tous les hits de la Loire sur Active avec Alex Warren et puis Soprano. Soprano, il arrive dans un instant sur Active avec DJ. On vous souhaite de bonnes vacances avec nous.
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Active, tous les hits de la Loire avec Alex Warren. Tiens, on va saluer Anastasia Droine qui nous écoute ce matin. On va saluer aussi Sylvain de Saint-Etienne qui nous a envoyé un petit message sur les réseaux sociaux. Il est chaud pour demain pour aller dans le chaudron pour aller supporter les Verts. Tous les hits de la Loire sur Active avec Marine, les Cranberries et M. Pokora. Tout de suite, voici les planètes.

C'est un titre que vous retrouvez sur son premier album qui s'appelle Cœur maladroit. Marine à l'instant sur Active avec Escro. On vous souhaite une belle journée avec nous, un bon vendredi. Coldplay arrive dans un instant, le duo Zao MC Solar avec Comme Caroline. Et puis Cyril tout de suite sur Active.

0: Active, tous les hits de la Loire avec Coldplay. Vous êtes peut-être en vacances, vous allez repartir dans les prochains jours chez vous. 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Vous nous enverrez en plus des petits messages. Dans les prochaines minutes, tous les hits de la Loire sur Active avec Dermot Kennedy et Temper City. Ça fait partie des titres les plus diffusés actuellement sur Active. Temper City avec Self Aware, ça arrive très très vite sur Active.
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0: 11h avant de retrouver Active Agenda avec Anthony Perel. Voici Big Flo et Oli pour tous les hits de la Loire avec Dommage. Alors sachez que pour la petite histoire, ce hit a été écrit en quelques heures et ils ont bossé avec un certain Stromae.
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0: Bel été avec nous, il est 11h, profitez bien de vos vacances. À suivre Angèle et Jennifer Lopez sur Active. Dans l'immédiat, c'est l'heure de retrouver Active Agenda avec Anthony Perel.
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2: Salut à tous, on débute avec la troisième journée de Ligue 2. Les Verts sont déjà de retour dans le chaudron. Match entre voisins, ASS, Grenoble. C'est ce samedi à 20h au stade Geoffroy Guichard. Ce samedi, c'est aussi le Festa Gris, la finale départementale de Labourg. Direction Saint-Germain-l'Espinasse et Saint-Romain-la-Motte. Au programme, show de tractopulling, spectacle équestre, show de 4x4, balade en poney ou encore concours de Labourg évidemment. Continuez la soirée en toute convivialité avec un repas géant avant un bal en plein air. C'est pour les petits comme les grands. Toutes les infos sont à retrouver sur les pages Facebook et Instagram Festagri 42. Et puis les 29 et 30 août prochains, rendez-vous aux 20 ans de la Biennale du Verre au Crozet. Vivez une expérience unique. Une trentaine de verriers vous attendent dans les rues du magnifique village du Crozet pour un parcours inédit autour des 5 sens du verre. En parallèle, concert exceptionnel le vendredi soir au sein de l'église du Crozet. Assistez à un voyage musical hors du temps avec Sébastien Fournier et Michel Deneuve. Toutes les infos sont sur C'est tout attaché, lesamisduvieuxcrozet.com ou encore sur la page Facebook. Voilà, c'est tout pour aujourd'hui. À bientôt dans l'Active Agenda. Attention, notez qu'en cas de canicule, certains événements peuvent être annulés.
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0: Merci d'être là ce matin sur Active en ce vendredi 21 août. Tous les hits de la Loire pour redémarrer cette nouvelle heure avec Angèle, Rosalia et puis Jennifer Lopez aidée de David Guetta. Voici Save Me Tonight sur Active.

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1: Angèle à l'instant sur Active avec Libre. Et ce titre, vous le savez, vous le retrouvez sur son deuxième album 95 qui était sorti en décembre 2021. Et 5 ans plus tard, eh ben, elle va revenir avec un nouvel album. Ça, c'est la bonne nouvelle pour la fin de l'année. Troisième opus attendu qui s'appelle Instinct. Un album qui sera beaucoup plus électro à l'image du premier single en featuring avec Justice qui s'appelle What You Want. On a hâte d'écouter le nouvel opus d'Angèle. Tous les hits de la Loire pour vous accompagner en cette fin de matinée tranquille avec Ritza et puis Tovlo et Stromae. Tovlo et Stromae, ça arrive tout de suite sur Active.
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parlé de ça hein, sur Active. On va jouer avant midi. Vous allez pouvoir une nouvelle fois récupérer votre bon d'achat de 50 euros chez Bureau Vallée. On joue dans les prochaines minutes. Auparavant, Gwen Stefani. Et puis Macklemore, tout de suite sur Active.

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On est pas mal là, hein. C'est Active, la radio de la Loire. Dans les prochaines minutes, Vita, Julien Doré, Bruno Mars et Amir tout de suite. Souvenez-vous, c'était en 2022 avec Jason Derulo. Voici Ilia.

0: Martin et Julien Doré sur Active avec Viens on essaie, c'est un petit peu la devise là. Allez, venez essayer, venez jouer avec nous.
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0: Allez, je fais des rimes. Avant midi, Bad Bunny. C'est forcément l'un des hits de votre été. Bad Bunny, il arrive très vite sur Active.
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0: Les Pointer Sisters en sélection Gold Active avec I'm So Excited. Avant midi, voici Naika. On vous souhaite un bel été, de bonnes vacances avec nous.
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0: Active, il est midi, les hits pour vous accompagner, Shakira dans un instant et puis Eva avec Sur la piste. Mais pour l'heure, on fait un point météo avec Anthony Perel.
1: Oui, avec une petite touche de soleil là sur le bassin stéphanois, regardant par la vitre. Malheureusement, on va pas beaucoup le voir cet après-midi puisque c'est bien la grisaille et de possibles averses qui sont annoncées par Météo France. Alors pas seulement à Saint-Thé, sur tout le territoire. Il fait une petite vingtaine de degrés actuellement et cet après-midi, franchement, ça va grimper jusqu'à 24-25 max. La petite bonne nouvelle, c'est que plus aucune vigilance n'est activée par Météo France concernant notre département.
0: Anthony, on va se retrouver tout à l'heure à 12h10 pour l'essentiel de l'actu. De quoi allons-nous parler ?
1: Eh bien, on va parler de cette arnaque aux faux billets de 50 euros avec de la fausse monnaie qui circule actuellement sur le sud de la Loire. On y reviendra dans l'édition de 12h10. On parlera également des Ligériens qui ont plutôt bien respecté les règles une semaine après la fin de ce phénomène assez rare. Et cette éclipse, il n'y a pas eu beaucoup d'appels aux urgences des hôpitaux ligériens. Et puis évidemment, on parlera de la SS. On est à J-1 de cette troisième journée de Ligue 2, cette réception de Grenoble. Et à 12h10, on entendra le coach Yann Caflo.
0: Eh bien, c'est noté. Merci Anthony. À tout à l'heure, 12h10 pour l'essentiel de l'actu. Tous les hits de la Loire sur Active avec Shakira et Eva. Voici sur la piste.

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0: Là, on est bien, en mode vacances, en mode été. À l'instant, c'était Shakira. À suivre le nouveau Louane, ça s'appelle Conduire. On va l'écouter juste après les infos, puisqu'il est midi 10. Et le retour de l'actu, c'est avec Anthony Perel. Bonjour Anthony.
1: Bonjour Julien, bonjour à tous. À la une, attention aux faux billets de 50 euros. Depuis une dizaine de jours, des individus tentent d'écouler des imitations sur le bassin stéphanois et la vallée de Londaine. La police met en garde alors qu'elle a récemment interpellé des hommes avec des faux billets sur eux. D'autres ont également essayé d'en écouler dans des commerces. La police demande d'être attentif à la qualité du papier et au filigrane. La température baisse enfin. Après plus de deux mois avec un mercure au-dessus des normales de saison, on perd des degrés. Aujourd'hui, pas plus de 24 attendus cet après-midi. Météo Loire précise de son côté qu'il faut remonter au 11 juin dernier pour retrouver une journée plus fraîche que la normale. Depuis le début de l'été, la température moyenne chez nous atteint 24,29 degrés, soit plus 4,2 par rapport aux normes. Les Ligériens ont plutôt respecté les règles. Il y a une grosse semaine, une éclipse quasi totale était visible depuis la France, avec évidemment l'obligation de regarder le phénomène rare avec des lunettes spéciales. Si quelques services hospitaliers en France ont ensuite noté une hausse des consultations et des appels aux services ophtalmologiques, ça n'a pas été le cas au CHU de Saint-Thé, selon nos informations. On enchaîne avec du foot. Un nouveau voisin attendu dans le chaudron. Après Clermont, il y a une semaine jour pour jour, c'est Grenoble qui sera Geoffroy Guichard demain. Les Isérois ne pourront pas compter sur leurs supporters. Arrêté ministériel oblige. Pour les Verts, l'objectif sera de réaliser la passe de 3 victoires de suite pour rester tout en haut de la Ligue 2. Et pour le coach Yann Cafro, attention au piège, ne pas tomber dans la suffisance. On l'écoute.
2: I'm sorry to be bored. Voilà, je veux pas être répétitif. On est juste au début de quelque chose qu'on doit travailler jour après jour. Et mon travail, c'est vraiment ça. Me concentrer sur notre prochain adversaire à rencontrer. Vraiment de vivre dans le moment et de ne pas se laisser emporter par les deux derniers matchs, parce que l'histoire, le passé récent ne décide pas du futur. Alors que nos actions au présent le décident.
3: Every day may well determine your future.
1: Des propos recueillis par Juliette Bouillol. A noté que le tacticien écossais ne souhaite pas communiquer son groupe à la veille des rencontres. Il a toutefois précisé hier lors du traditionnel point presse que le milieu de terrain Marc Mujaber, qui enchaîne les blessures, pourrait être de retour ce samedi. Lui aussi était milieu de terrain chez les Verts, mais il y a deux saisons. Antoine Gauthier joue au Puy désormais et il a donné la victoire aux siens hier sur pénalty. Succès des Pono 1-0 face à Amiens en Ligue 3, le championnat de 3ème division française qui se dispute désormais le jeudi. Il s'était envolé dans la côte de la Jaillère en 2019 pour récupérer le maillot jaune de leader à Saint-Thé. Julien Alaphilippe tire sa révérence. Le cycliste de 34 ans a décidé de mettre un terme à sa carrière et renonce à sa dernière année de contrat. Le Tour de France 2026 aura donc été sa dernière course. Les meilleurs laboureurs de la Loire ont rendez-vous demain à Saint-Romain-la-Motte à l'occasion du Festagri. Cet événement organisé par les JA dans le Roannais. Au programme, une journée festive avec en point d'orgue le fameux concours départemental de labour. Et puis, vous cherchez quoi faire ce soir, eh bien rendez-vous au parc Joseph Sangdols de Saint-Thé. Pas de vacances pour les Biforts de Courriot. Au programme, un open air électro avec la scène stéphanoise aux platines. L'événement est, comme tous les autres depuis le début de l'été, gratuit.
0: Merci Anthony. Et l'actu continue bien évidemment sur notre site activeradio.com. On vous souhaite une belle après-midi, de bonnes vacances avec nous, avec tous les hits de la Loire hein, pour vous accompagner. Marguerite avec Belle Vie, Imagine Dragons. Et tout de suite, voici Louane avec Conduire. On se retrouve demain à partir de 8h sur Active. Ciao, ciao.
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1: Salut à tous, on débute avec la troisième journée de Ligue 2. Les Verts sont déjà de retour dans le chaudron. Match entre voisins, ASS, Grenoble. C'est ce samedi à 20h au stade Geoffroy Guichard. Ce samedi, c'est aussi le Festagri, la finale départementale de Labour. En direction Saint-Germain-Lespinasse et Saint-Romain-la-Motte. Au programme, show de tractopulling, spectacle équestre, show de 4x4, balade en poney ou encore concours de Labour. Évidemment, continuez la soirée en toute convivialité avec un repas géant avant un bal en plein air. C'est pour les petits comme les grands. Toutes les infos sont à retrouver sur les pages Facebook et Instagram Festagri42. Et puis les 29 et 30 août prochains, rendez-vous aux 20 ans de la Biennale du Verre au Crozet. Vivez une expérience unique. Une trentaine de verriers vous attendent dans les rues du magnifique village du Crozet pour un parcours inédit autour des 5 sens du verre. En parallèle, concert exceptionnel le vendredi soir au sein de l'église du Crozet. Assistez à un voyage musical hors du temps avec Sébastien Fournier et Michel Deneuve. Toutes les infos sont sur C'est tout attaché, lesamisduvieuxcrozet.com ou encore sur la page Facebook. Voilà, c'est tout pour aujourd'hui. À bientôt dans l'Active Agenda. Attention, notez qu'en cas de canicule, certains événements peuvent être annulés.
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1: Bienvenue dans Fan 2.
0: Eh ouais. Eh ben nous aussi. Écoutez bien, c'est une sélection Gold Active.

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2: Salut à tous, à la une, attention aux faux billets de 50 euros. Depuis une dizaine de jours, des individus tentent d'écouler des imitations sur le bassin stéphanois et londonien. La police met en garde, alors qu'elle a récemment interpellé des hommes ayant des faux billets sur eux. D'autres ont également essayé d'en passer dans des commerces. Les forces de l'ordre demandent d'être attentifs, notamment à la qualité du papier et au filigrane. Les Ligériens ont plutôt respecté les règles. Il y a une grosse semaine de cela, une éclipse quasi totale était visible depuis la France, avec évidemment l'obligation de regarder le phénomène rare avec des lunettes spéciales. Si quelques services hospitaliers en France enregistrent depuis une hausse des consultations ou des appels aux urgences ophtalmologiques, ce ne fut pas le cas au CHU de Saint-Étienne ces derniers jours, selon nos informations. On enchaîne avec du foot. J-1 avant la réception d'un nouveau voisin dans le chaudron, ce sera Grenoble après Clermont vendredi dernier. Les Isérois, eux, ne pourront pas compter sur leurs supporters. Arrêté ministériel oblige, et pour les Verts, l'objectif sera de réaliser la passe de 3 victoires de suite pour rester tout en haut du classement de Ligue 2. L'occasion également pour certains nouveaux joueurs de découvrir le chaudron, comme l'a fait Aaron Tchongvai il y a une semaine jour pour jour. Il s'est confié à ce sujet.
3: It felt really special.
4: C'est vraiment un moment très spécial à vivre et c'est quelque chose que j'attendais depuis mon arrivée, ce premier match à Geoffroy Guichard. C'est aussi un très bon souvenir puisque c'est associé à cette victoire et à nos 3 points. Donc c'était vraiment un très bon souvenir, une très bonne première soirée. Puis j'ai vraiment hâte de pouvoir connaître le stade dans sa configuration totale avec l'ensemble des supporters. Mais c'était déjà quelque chose d'assez fort à vivre.
2: Des propos recueillis par Juliette Bouillol. ASS Grenoble, c'est donc demain à 20h, toujours sans les copes en revanche. Les meilleurs laboureurs de la Loire ont eu rendez-vous demain aussi, mais à Saint-Romain-la-Motte, à l'occasion de Festagri, cet événement organisé par les JA dans le Rouennais. Au programme, une journée festive avec en point d'orgue le fameux concours départemental de labour. Et puis si vous cherchez quoi faire ce soir, rendez-vous au parc Joseph Sangdols de Saint-Étienne. Pas de vacances pour les Biford Courriot. Au programme, un open air électro avec la scène stéphanoise au platine. L'événement est, comme les autres, gratuit. Eh bien, jette un petit coup d'œil sur la météo du week-end. Maintenant, il sera un peu plus intéressant que ces deux derniers jours qu'on a vécu dans la Loire. Exit la pluie. Déjà, le soleil va faire son retour dès demain. Il pourra faire jusqu'à 25 côté Mercure. Au meilleur de la journée ce samedi, ce sera encore mieux dimanche avec du 27 degrés attendu l'après-midi selon Météo France.

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1: Salut à tous, on débute avec la troisième journée de Ligue 2. Les Verts sont déjà de retour dans le chaudron. Match entre voisins, ASS, Grenoble. C'est ce samedi à 20h au stade Geoffroy Guichard. Ce samedi, c'est aussi le Festagri, la finale départementale de Labour. Direction Saint-Germain-Lespinasse et Saint-Romain-la-Motte. Au programme, show de tractopulling, spectacle équestre, show de 4x4, balade en poney ou encore concours de Labour, évidemment. Continuez la soirée en toute convivialité avec un repas géant avant un bal en plein air. C'est pour les petits comme les grands. Toutes les infos sont à retrouver sur les pages Facebook et Instagram Festagri 42. Et puis les 29 et 30 août prochains, rendez-vous aux 20 ans de la Biennale du Verre au Crozet. Vivez une expérience unique. Une trentaine de verriers vous attendent dans les rues du magnifique village du Crozet pour un parcours inédit autour des 5 sens du verre. En parallèle, concert exceptionnel le vendredi soir au sein de l'église du Crozet. Assistez à un voyage musical hors du temps avec Sébastien Fournier et Michel Deneuve. Toutes les infos sont sur C'est tout attaché, lesamisduvieuxcrozet.com ou encore sur la page Facebook. Voilà, c'est tout pour aujourd'hui. À bientôt dans l'Active Agenda. Attention, notez qu'en cas de canicule, certains événements peuvent être annulés.
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1: Salut à tous, à la une, attention aux faux billets de 50 euros. Depuis une dizaine de jours, des individus tentent d'écouler des imitations sur le bassin stéphanois et londonien. La police met en garde alors qu'elle a récemment interpellé des hommes ayant des faux billets sur eux. D'autres ont également essayé d'en passer dans des commerces. Les forces de l'ordre demandent d'être attentifs, notamment à la qualité du papier et au filigrane. Les Ligériens ont plutôt respecté les règles. Il y a une grosse semaine de cela, une éclipse quasi totale était visible depuis la France, avec évidemment l'obligation de regarder le phénomène rare avec des lunettes spéciales. Si quelques services hospitaliers en France enregistrent depuis une hausse des consultations ou des appels aux urgences ophtalmologiques, ce ne fut pas le cas au CHU de Saint-Étienne ces derniers jours, selon nos informations. On enchaîne avec du foot. J-1 avant la réception d'un nouveau voisin dans le chaudron. Ce sera à Grenoble, après Clermont, vendredi dernier. Les Isérois, eux, ne pourront pas compter sur leurs supporters. Arrêté ministériel oblige. Et pour les Verts, l'objectif sera de réaliser la passe de 3 victoires de suite pour rester tout en haut du classement de Ligue 2. L'occasion également pour certains nouveaux joueurs de découvrir le chaudron, comme l'a fait Aaron Changvai il y a une semaine jour pour jour. Il s'est confié à ce sujet.
2: It felt really special.
3: C'est vraiment un moment très spécial à vivre et c'est quelque chose que j'attendais depuis mon arrivée, ce premier match à Geoffroy Guichard. C'est aussi un très bon souvenir puisque c'est associé à cette victoire et à nos 3 points. Donc c'était vraiment un très bon souvenir, une très bonne première soirée. Puis j'ai vraiment hâte de pouvoir connaître le stade dans sa configuration totale avec l'ensemble des supporters. Mais c'était déjà quelque chose d'assez fort à vivre.
1: Des propos recueillis par Juliette Bouillol. ASS Grenoble, c'est donc demain à 20h, toujours sans les copes en revanche. Les meilleurs laboureurs de la Loire ont eu rendez-vous demain aussi, mais à Saint-Romain-la-Motte, à l'occasion de Festagri, cet événement organisé par les JA dans le Rouennais. Au programme, une journée festive avec en point d'orgue le fameux concours départemental de labour. Et puis si vous cherchez quoi faire ce soir, rendez-vous au parc Joseph Sangdols de Saint-Étienne. Pas de vacances pour les Bifort Courriot. Au programme, un open air électro avec la scène stéphanoise au platine. L'événement est, comme les autres, gratuit. Eh bien, jette un petit coup d'œil sur la météo du week-end. Maintenant, il sera un peu plus intéressant que ces deux derniers jours qu'on a vécu dans la Loire. Exit la pluie. Déjà, le soleil va faire son retour dès demain. Il pourra faire jusqu'à 25 côté Mercure. Au meilleur de la journée ce samedi, ce sera encore mieux dimanche avec du 27 degrés attendu l'après-midi selon Météo France.
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10: 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Vous en avez fait quoi? Vous l'avez pas mangé quand même? Rassurez-moi, vous l'avez mis dans un petit seau et vous l'avez remis à la mer pour qu'il retrouve sa famille crabe et ses copains crabes. 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
1: Salut à tous, à la une, cette fin de vacances sous la pluie, les orages. Si vous ou des proches êtes en virée en Corse, dans le Var ou les Alpes-Maritimes, la vigilance orange a été activée par Météo France. Sur l'île de Beauté, les activités en plein air sont, elles, interdites aujourd'hui, autrement dit, pas de rando, de baignade ou d'escalade. En parlant de vacances, on vous rappelle ces difficultés sur les routes si vous bougez ce week-end. En Auvergne-Rhône-Alpes, demain, ce sera orange. Drapeau rouge hissé ce samedi si vous revenez du sud. Des nacelles aux drones, l'entreprise ligérienne Holot, connue au niveau mondial pour ses solutions d'élévation de personnes, va produire des drones terrestres pour l'Ukraine. L'accord a été signé lors d'Eurosatory 2026, ce salon international de référence dédié aux professionnels de la défense et de la sécurité. La production, elle, devrait débuter dès l'an prochain. Les Verts ne veulent pas perdre la tête. Ils reçoivent demain soir Grenoble dans le Chaudron. Après deux succès en deux matchs, la SS est leader de Ligue 2 et compte bien confirmer son bon début de championnat. Le coup d'envoi, c'est donc à 20h et ce match se jouera toujours sans les copes. Et puis, il s'était envolé dans la Côte de la Jaya en 2019 pour récupérer le maillot jaune de leader à Saint-Étienne. Julien Alaphilippe tire sa révérence. Le cycliste de 34 ans a décidé aujourd'hui de mettre un terme à sa carrière.

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1: Salut à tous, on débute avec les audiences d'hier soir. Qui termine premier? Eh bien, France 3, grâce à sa série Crime Parfait, 2,11 millions de téléspectateurs. Ça représente 15,3% de part d'audience. Juste derrière, TF1 est deuxième avec la rediff d'un épisode de Monsieur Parisot, 2,09 millions de suiveurs. Et joli score pour France 5, qui est sur la troisième marche du podium, grâce à l'émission Des trains pas comme les autres, suivie par 1,66 millions de téléspectateurs. Avis aux fans de Julie Lescaut. Maintenant, on parle là d'une série culte du petit écran. Arrivée en 92, elle avait connu une assez longue longévité jusqu'en 2014, diffusée sur TF1. Eh bien, la série va revenir. On rappelle que c'était Véronique Jeunesse qui était dans le rôle principal, commissaire de police, qui tentait de concilier sa vie de famille avec ses filles et sa vie pro où fallait mener des enquêtes. Eh bien, dès lundi prochain, vous la retrouverez sur la chaîne Série Club avec 3 épisodes par jour diffusés de 9h25 à 14h15. Et puis, c'est le film du moment à voir sur Netflix. 10 jours après sa sortie, Le Dernier Refuge, c'est de la science-fiction avec du suspense, cumule plus de 60 millions de vues dans le monde. C'est signé Louis Leterrier, à qui on doit notamment Le Transporteur. Sinon, quoi de beau à voir ce soir? Au programme sur TF1, Les 12 coups avec Le Combat des Maîtres, la série Captain Marlowe sur la 2, Brigitte Bardot, Le Combat en Héritage sur la 3, Les Routes de l'Impossible au Vanuatu sur France 5, et enfin M6 proposera de l'humour avec Jeff Panaclock à la poursuite de Jean-Marc. Bonne soirée télé.

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1: Salut à tous, à la une, attention aux faux billets de 50 euros. Depuis une dizaine de jours, des individus tentent d'écouler des imitations sur le bassin stéphanois et l'Onden. La police met en garde, alors qu'elle a récemment interpellé des hommes ayant des faux billets sur eux. D'autres ont également essayé d'en passer dans des commerces. Les forces de l'ordre demandent d'être attentifs, notamment à la qualité du papier et au filigrane. Les Ligériens ont plutôt respecté les règles. Il y a une grosse semaine de cela, une éclipse quasi totale était visible depuis la France, avec évidemment l'obligation de regarder le phénomène rare avec des lunettes spéciales. Si quelques services hospitaliers en France enregistrent depuis une hausse des consultations ou des appels aux urgences ophtalmologiques, ce ne fut pas le cas au CHU de Saint-Thé ces derniers jours, selon nos informations. On enchaîne avec du foot. J-1 avant la réception d'un nouveau voisin dans le chaudron, ce sera Grenoble après Clermont vendredi dernier. Les Isérois, eux, ne pourront pas compter sur leurs supporters. Arrêté ministériel oblige, et pour les Verts, l'objectif sera de réaliser la passe de 3 victoires de suite pour rester tout en haut du classement de Ligue 2. L'occasion également pour certains nouveaux joueurs de découvrir le chaudron, comme l'a fait Aaron Changvai il y a une semaine jour pour jour. Il s'est confié à ce sujet.
2: It felt really special.
3: C'est vraiment un moment très spécial à vivre et c'est quelque chose que j'attendais depuis mon arrivée, ce premier match à Geoffroy Guichard. C'est aussi un très bon souvenir puisque c'est associé à cette victoire et à nos 3 points. Donc c'était vraiment un très bon souvenir, une très bonne première soirée, puis j'ai vraiment hâte de pouvoir connaître le stade dans sa configuration totale avec l'ensemble des supporters, mais c'était déjà quelque chose d'assez fort à vivre.
1: Des propos recueillis par Juliette Bouillol. ASS Grenoble, c'est donc demain à 20h, toujours sans les copes en revanche. Les meilleurs laboureurs de la Loire ont eu rendez-vous demain aussi, mais à Saint-Romain-la-Motte, à l'occasion de Festagri, cet événement organisé par les JA dans le Rouennais. Au programme, une journée festive avec en point d'orgue le fameux concours départemental de labour. Et puis si vous cherchez quoi faire ce soir, rendez-vous au parc Joseph Sangdols de Saint-Thé. Pas de vacances pour les Bifford Courriot. Au programme, un open air électro avec la scène stéphanoise aux platines. L'événement est, comme les autres, gratuit. Eh bien, jette un petit coup d'œil sur la météo du week-end. Maintenant, il sera un peu plus intéressant que ces deux derniers jours qu'on a vécu dans la Loire. Exit la pluie. Déjà, le soleil va faire son retour dès demain. Il pourra faire jusqu'à 25 côté Mercure. Au meilleur de la journée ce samedi, ce sera encore mieux dimanche avec du 27 degrés attendu l'après-midi selon Météo France.

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1: Salut à tous, à la une, cette fin de vacances sous la pluie, les orages. Si vous ou des proches êtes en virée en Corse, dans le Var ou les Alpes-Maritimes, la vigilance orange a été activée par Météo France. Sur l'île de Beauté, les activités en plein air sont, elles, interdites aujourd'hui, autrement dit, pas de rando, de baignade ou d'escalade. En parlant de vacances, on vous rappelle ces difficultés sur les routes. Si vous bougez ce week-end en Auvergne-Rhône-Alpes, demain, ce sera orange. Drapeau rouge hissé ce samedi si vous revenez du sud. Des nacelles aux drones, l'entreprise ligérienne Holot, connue au niveau mondial pour ses solutions d'élévation de personnes, va produire des drones terrestre pour l'Ukraine. L'accord a été signé lors d'Eurosatory 2026, ce salon international de référence dédié aux professionnels de la défense et de la sécurité. La production, elle, devrait débuter dès l'an prochain. Les Verts ne veulent pas perdre la tête. Ils reçoivent demain soir Grenoble dans le Chaudron. Après deux succès en deux matchs, la SS est leader de Ligue 2 et compte bien confirmer son bon début de championnat. Le coup d'envoi, c'est donc à 20h et ce match se jouera toujours sans les copes. Et puis, il s'était envolé dans la Côte de la Jaillère en 2019 pour récupérer le maillot jaune de leader à Saint-Thé. Julien Alaphilippe tire sa révérence. Le cycliste de 34 ans a décidé aujourd'hui de mettre un terme à sa carrière.

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1: Salut à tous, à la une, attention aux faux billets de 50 euros. Depuis une dizaine de jours, des individus tentent d'écouler des imitations sur le bassin stéphanois et londonien. La police met en garde, alors qu'elle a récemment interpellé des hommes ayant des faux billets sur eux. D'autres ont également essayé d'en passer dans des commerces. Les forces de l'ordre demandent d'être attentifs, notamment à la qualité du papier et au filigrane. Les Ligériens ont plutôt respecté les règles. Il y a une grosse semaine de cela, une éclipse quasi totale était visible depuis la France, avec évidemment l'obligation de regarder le phénomène rare avec des lunettes spéciales. Si quelques services hospitaliers en France enregistrent depuis une hausse des consultations ou des appels aux urgences ophtalmologiques, ce ne fut pas le cas au CHU de Saint-Thé ces derniers jours, selon nos informations. On enchaîne avec du foot. J-1 avant la réception d'un nouveau voisin dans le chaudron, ce sera Grenoble après Clermont vendredi dernier. Les Isérois, eux, ne pourront pas compter sur leurs supporters. Arrêté ministériel oblige, et pour les l'objectif sera de réaliser la passe de 3 victoires de suite pour rester tout en haut du classement de Ligue 2. L'occasion également pour certains nouveaux joueurs de découvrir le chaudron, comme l'a fait Aaron Changvai il y a une semaine jour pour jour. Il s'est confié à ce sujet.
2: It felt really special.
3: C'est vraiment un moment très spécial à vivre et c'est quelque chose que j'attendais depuis mon arrivée, ce premier match à Geoffroy Guichard. C'est aussi un très bon souvenir puisque c'est associé à cette victoire et à nos 3 points. Donc c'était vraiment un très bon souvenir, une très bonne première soirée, puis j'ai vraiment hâte de pouvoir connaître le stade dans sa configuration totale avec l'ensemble des supporters, mais c'était déjà quelque chose d'assez fort à vivre.
1: Des propos recueillis par Juliette Bouillol. ASS Grenoble, c'est donc demain à 20h, toujours sans les copes en revanche. Les meilleurs laboureurs de la Loire ont eu rendez-vous demain aussi, mais à Saint-Romain-la-Motte, à l'occasion de Festagri, cet événement organisé par les JA dans le Rouennais. Au programme, une journée festive avec en point d'orgue le fameux concours départemental de labour. Et puis si vous cherchez quoi faire ce soir, rendez-vous au parc Joseph Sangdols de Saint-Thé. Pas de vacances pour les Biford Courriot. Au programme, un open air électro avec la scène stéphanoise au platine. L'événement est, comme les autres, gratuit. Eh bien, jette un petit coup d'œil sur la météo du week-end. Maintenant, il sera un peu plus intéressant que ces deux derniers jours qu'on a vécu dans la Loire. Exit la pluie. Déjà, le soleil va faire son retour dès demain. Il pourra faire jusqu'à 25 côté Mercure. Au meilleur de la journée ce samedi, ce sera encore mieux dimanche avec du 27 degrés attendu l'après-midi selon Météo France.

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1: Salut à tous, on débute avec les audiences d'hier soir. Qui termine premier? Eh bien, France 3, grâce à sa série Crime Parfait, 2,11 millions de téléspectateurs, ça représente 15,3% de part d'audience. Juste derrière, TF1 est deuxième avec la rediff d'un épisode de Monsieur Parizeau, 2,09 millions de suiveurs. Et joli score pour France 5, qui est sur la troisième marche du podium, grâce à l'émission Des Trains Pas Comme Les Autres, suivie par 1,66 millions de téléspectateurs. Avis aux fans de Julie Lescaut, maintenant on parle là d'une série culte du petit écran, arrivée en 92, elle avait connu une assez longue longévité jusqu'en 2014, diffusée sur TF1. Eh bien la série va revenir, on rappelle que c'était Véronique Jeunesse qui était dans le rôle principal, commissaire de police qui tentait de concilier sa vie de famille avec ses filles et sa vie pro où il fallait mener des enquêtes. Eh bien dès lundi prochain, vous la retrouverez sur la chaîne Série Club avec 3 épisodes par jour diffusés de 9h25 à 14h15. Et puis c'est le film du moment à voir sur Netflix. 10 jours après sa sortie, Le Dernier Refuge, c'est de la science-fiction avec du suspense, cumule plus de 60 millions de vues dans le monde. C'est signé Louis Leterrier, à qui on doit notamment Le Transporteur. Sinon, quoi de beau à voir ce soir? Au programme sur TF1, Les 12 coups avec Le Combat des Maîtres, la série Captain Marlowe sur la 2, Brigitte Bardot, Le Combat en héritage sur la 3, Les Routes de l'Impossible au Vanuatu sur France 5, et enfin M6 proposera de l'humour avec Jeff Panaclock à la poursuite de Jean-Marc. Bonne soirée télé.

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1: Vous aussi, vous avez connu Fan 2 avec Séverine Ferrer sur la 6.
2: Bienvenue dans Fan 2.
1: Eh ouais, eh ben nous aussi. 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